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0: 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Assalamu alaikum, Aïssata Sall.
1: Alaikum salam, je suis Nuyo Abou Bakri, je suis Mohamed et Moustapha.
0: Nous l'avons dit. Le
1: stage Mme Chevlo, et nous l'avons dit, nous l'avons dit, nous l'avons dit, nous l'avons dit, nous l'avons dit, nous
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3: l'équipe du matin,
1: 9h30
3: ou 11h.
1: Quand on a eu l'équipe du matin, lundi, Inch'Allah. Nous avons eu l'équipe du matin, samedi, jeudi, nous avons eu le numéro Vision de la Jeunesse. Nous avons eu aussi l'équipe du lundi 4 à l'Alhamès, jeudi, c'est l'émission Defar Djiko. Defar Djiko, nous avons eu l'équipe du Alhamès, jeudi, nous avons eu l'équipe du UBS, nous avons eu l'équipe du Internet, du TikTok, nous avons eu l'équipe du Walu Sey. 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
1: 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Au moment où nous avons dit les poésies, nous avons organisé le Festival Mondial des Arts en 1966. Nous avons dit que nous avons dit que nous avons dit que nous avons dit contre moi, musique, contre moi, c'est de l'art. Parce que c'est un facteur de développement. Mais nous avons dit que nous avons dit que
2: nous avons
1: dit que nous avons dit que nous créer dit que nous avons dit que nous avons au-delà même de ce qu'on est internationalement, il y a des gens qui ont été dominés. Au début, le système de la matière littéraire est dominé. Mais avec l'ère du numérique, le monde a changé. Et ils ont fait des choses qui ont été faites. Ils ont fait les drones là. Les drones, les Sénégalais ont fait des drones
3: actuellement.
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1: développement parce que Japon 39-45 digna 39-45 moy 6 août 1945 ak 9 1945 bi len largué les deux bombes atomiques sur Hiroshima et Nagasaki fa nekone doom bobu Sénégal 1945 ak légui nak fi ndol actuellement ñom développé nañ ba ba nek les pays les plus développés du monde te pourtant doom le won après Nagasaki
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1: 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Élève, il y a un homme, il y a un homme, il y a un homme, il y a un homme, il y a un homme. Il y a un homme, il y a un homme, il y a un homme, il y a un homme. 10 minutes. 10 fois 50,
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1: 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Le son, c'est 70 000 euros. Mais tu as 500 000 euros.
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1: 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Tu as dit que si tu veux fonder dans une semaine ou bien durant toute l'année scolaire,
2: 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Professeur, il y a un monsieur qui a dit que tu as un niveau. Tu as dit que tu as un niveau.
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2: C'est l'élève qui est au centre du dispositif.
1: C'est l'élève qui est au centre du dispositif.
2: Moi, je suis dimbalé quoi. Moi, je suis dimbalé.
1: Moi,
2: je suis dimbalé.
1: Par exemple, si je donne un exemple, leçon de n'importe leçon de mathématiques, bien, leçon de. Il faut que je fasse des marches. Donc, on a fait une révision pour pareil. Une imprégnation. Les lectures silencieuses, les lectures magistrales. Je demande aux élèves de travailler en groupe. Je demande de travailler. Moi, je suis en classe, je suis en
2: groupe.
1: Table en groupe. Groupe, on est en groupe. Parce que dans le groupe, il y a quelqu'un qui est intelligent. Il y a quelqu'un qui n'est pas intelligent. Mais nous sommes tous les élèves dans le groupe. Et quelqu'un qui est intelligent, il y a quelqu'un qui est intelligent.
2: Entre eux,
1: le
2: courant
1: passe. L'élève doit être au centre du dispositif. L'élève doit être guillemot. Il travaille individuellement, ça va qu'il travaille en groupe. On travaille individuellement, pareil. Maintenant, quelqu'un qui aime sa table. Quelqu'un qui aime sa table. On travaille individuellement. On travaille individuellement, après, nous travaillons en groupe. Qui est indiqué, nous
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